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1: Allez, excellent début d'après-midi. On est ensemble jusqu'à 18h. Merci de nous avoir choisis. On vous accompagne cet après-midi dans l'After Beach. Vous pourrez nous appeler et repartir avec tout plein de cadeaux. Il ne nous reste pas beaucoup de jours à passer en mode vacances. Ben ouais, parce que pour ne rien vous cacher, la semaine prochaine, je serai encore là. Mais ouais, entre 15 et 18h, mais on retourne à l'Aftermoon. Mais oui. L'Aftermoon reprend du service à partir de lundi. Et pas que l'Aftermoon, puisque vous le savez, lundi matin, 6h, le Max Morning reprend du service aussi. Vous pourrez appeler les garçons au 0800 009 800, jouer avec eux, ou encore envoyer des messages via le 06 90 11 14 14, comme pour nous. Ben ouais, l'après-midi, on vous attend. Et puis, comme on est encore, on se dit ça, hein. On pourra profiter jusqu'à la dernière goutte. On se dit qu'on est en vacances et qu'on va vous faire repartir avec des places pour la rétrochée là, avec le Paco dans de vacances, avec du cinéma, avec vacances pas encore finies. Ça se gagne en ce moment sur Énergie. Mais ouais. Et vous y serez en composant le numéro 0800 009 800. Comme on est en vacances, on lâche les hits que vous aimez, même si vous êtes quelque part dans les embouteillages. On se détend, on se détend. T'es pas là au fâché, hein, Ouzan, dis donc. T'es déjà dedans. T'es dedans. Vas-y, calme-toi. Tranquille. J'ai programmé des hits qui vont bien. Il y a Goon Flavor, Mimi et Dr Yaro. Excellent début d'après-midi. Et bien,

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1: Allez, excellent après-midi, merci de choisir Énergie. Je vous accompagne, je vous l'ai déjà dit. Jusqu'à 18h, on va se mettre bien. Allez, on va en profiter pour saluer tous ceux qui nous envoient des messages via le 06 90 11 14 14. Débo, Vanou, Johanna, il y a aussi Domi. Voilà, qui nous envoie des petits messages. On les salue. Il y a qui avec nous pour jouer? T'es sûr d'être avec nous?
2: Bonjour,
1: Yo-Yo. Ton prénom?
2: Yoannika.
1: Qui genre?
2: Ça va et vous-même?
1: Ça va, tranquille. T'es de quel côté, Yoannika?
2: Là, je rentre à la maison.
1: Mais oui, mais la maison, elle est où?
2: Comment?
1: La maison, elle est où?
2: En Guadeloupe.
1: Mais, eh bien, Yoannika, quand même.
2: Où, en Guadeloupe?
1: Qui côté où y est?
2: Qui côté en
1: Benahou? Benahou, quand on a fait là?
2: Eh bien, au Water Island.
1: D'accord, tu vas faire tes derniers achats pour la rentrée?
2: Non, même pas.
1: Bon, en fait, tu vas te promener, quoi.
2: Voilà, c'est ça.
1: Manger une bonne glace, charger les routes, voilà, on a compris. Bon, je t'invite à choisir un maillot.
2: Eh bien, je vais prendre
1: un
2: bleu et vert. Terminé.
1: Tu vas prendre quoi?
2: Un maillot bleu et vert.
1: D'accord. Bon, t'es prête à plonger?
2: Peut-être.
1: Je t'écoute, Yoannika.
2: Alors, je me retrouve dans l'eau et je nage, je descends. Voilà. Je regarde autour de moi, je
1: ne connais
2: pas ce que je vois.
1: Tu vois quoi autour de toi,
2: Yoannika? Une voiture qui coupe devant moi.
1: À qui ça?
2: C'est un requin. La route et l'eau, en même temps, c'est mélangé. Donc, c'est une voiture, mais c'est un requin. Là, je vois une grosse voiture, une boîte verte.
1: J'ai aimé le coup de la voiture au fond. Non, mais sérieux. Vas-y,
2: je t'écoute. Alors, je vais faire la boîte verte.
1: Ouais.
2: Elle est assez grosse. Je vais la récupérer.
1: D'accord.
2: Et tout près.
1: Et comme ça, tu vas me permettre de l'ouvrir?
2: Est-ce que je pourrais l'ouvrir?
1: Non, est-ce que moi, je peux l'ouvrir maintenant?
2: Oui, allez-y, je suis prête.
1: Allez. Bon, Yoannika.
2: Oui.
1: Ne bouge pas. Parce que comme tu as pris une très grosse boîte.
2: Oh.
1: Tu imagines bien que. Voilà. Tu imagines bien que qu'il y a du papier à enlever là-dessus. Hein.
2: C'est ça, j'imagine du papier, des algues, un peu de tout.
1: Ouais. Il faut que je déblaye ça un petit peu. D'accord?
2: Oui.
1: Et Yoannika, tu sais ce qu'il y a dedans?
2: Non, j'attends.
1: T'as deux invitations pour Pacolande vacances.
2: Oh là là, c'est mignon ça.
1: Voilà, comme ça tu pourras aller boire ton petit cocktail en mode détendu, histoire de profiter des derniers jours de vacances.
2: Ok, merci beaucoup
1: Énergie. Ok, ben, je te souhaite une bonne route déjà.
2: Merci beaucoup.
1: Et un bel après-midi. À bientôt.
2: À bientôt, merci.
1: Allez, pour la suite, je vous ai choisi Missé Sadik. Missé Sadik qui sera très bientôt en concert. Restez à l'écoute d'Énergie en tout cas. Et là, on fait place à Asake. Worship dans la radio. Bon après-midi.

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1: Allez, excellent après-midi, merci de choisir Énergie pour vous accompagner. After Beach, ouais, jusqu'à 18h, à 18h on a rendez-vous avec la hitlist des vacances et puis juste après, on sera en mode Énergie Cool Session. Ça, c'est jusqu'à vendredi. À la rentrée, on vous prépare de très belles choses. Ça, je dis ça, tranquillement. Alors, il y a une fille avec moi qui rêve de parler dans un micro.
2: Mais à chaque fois, tu me pièges.
1: Mais je te piège pas. Le but, c'est de t'entendre.
2: Bonsoir.
1: Elle me dit, je suis sûr que je vais y arriver. Je suis sûr que je vais y arriver. Vas-y, je te donne ta chance.
2: Mais qu'est-ce que tu veux? Il fallait me donner le prochain son pour que je puisse annoncer.
1: Non, on n'est pas obligé d'annoncer un prochain son. Il y a un auditeur, là. Accueille-moi l'auditeur, tiens.
2: Bonsoir, allô?
3: Bonsoir.
2: Comment tu t'appelles? Pourquoi tu ris?
1: Élodie, comment tu juges ça? Dis-moi, tout de suite là.
2: Déçue.
3: Ben, c'est qu'elle est impatiente, c'est tout.
1: Elle est impatiente de quoi?
3: Ben, je sais pas, de gagner quelque chose.
1: Mais non, Élodie est impatiente. Mais celle qui est avec moi, Claudia, elle est pas impatiente. Elle veut à tout prix tenter. Tu me laisses faire un micro? Tu me laisses faire un micro?
3: Ah,
1: vas-y.
3: D'accord.
2: Bonsoir, Élodie.
3: Bonsoir.
2: Comment vas-tu?
3: Ça va et toi?
2: Ça va. Tu sors du boulot?
3: Non, je suis en vacances.
1: On reconnaît les auditeurs en fait. On
2: les
1: reconnaît.
2: Mais ouais,
1: là, tu sais, elle a tellement entendu ça, quoi.
2: Questions.
1: Voilà. Ouais, les mêmes questions. Bon, Élodie?
3: Oui.
1: Nous, on est chaud, hein? C'est ça?
2: Je suis chaud.
3: Oui, oui.
1: D'accord. T'as déjà enfilé ton maillot ou pas?
3: Oui, un maillot fluo.
1: Lequel fluo?
3: Roche fluo.
1: Et Claudia, elle demande est-ce qu'il est string.
2: Non, non, non, j'ai cru qu'elle allait dire maillot string.
1: Alors, Rose?
3: Oui, Roche fluo.
2: T'as vu, elle a rigolé.
1: Bon, t'es prête à plonger?
3: Oui, je suis prête.
1: Je connais le principe, hein. Tu me fais découvrir en même temps que toi tout ce que tu vends.
3: D'accord, il n'y a pas de souci.
1: Il faut voir comment Claudia, elle est contente. La fille, elle a toutes les dents à l'air.
2: Allô, maman, monte à la radio.
1: On y va, Élodie.
3: Oui, ça en plonge. Elle envoie des poissons, des étoiles de mer. Elle est très rafraîchissante.
1: Tu aimes bien ou pas? C'est une sensation
3: oui, oui.
1: Que tu adores?
3: Oui, c'est bon. Comme il fait super chaud, alors ça rafraîchit bien.
1: Ouais, ça fait du bien. Hein.
3: Oui.
1: Mais voilà.
3: Alors,
1: on évolue?
3: On continue. Et on voit un gros cadeau bleu sur la main droite. On le récupère et on remonte.
1: Je comprends pas que tu sois attiré par un cadeau bleu.
3: Pourquoi?
1: Non, je sais pas, moi. Je vois un cadeau bleu, mais même pas en rêve, quoi.
3: Ben, c'est la couleur préférée de ma fille.
1: Ah, c'est pour ta petite?
3: Non, c'est pas que pour ma fille, mais c'est sa couleur préférée.
1: D'accord, on va voir ce... On peut remonter?
3: Oui, on peut remonter.
1: Étant donné que tu as choisi ton petit paquet... Tu as fait des photos pour l'enfant?
3: Non.
1: C'est quoi ces mamans là? Waouh! Mais sérieusement. Bon, allez, on remonte, on va ouvrir ton paquet. Élodie?
3: Oui?
1: Tu es en mode quoi? Tu es en mode vacances? Tu es en mode je travaille? Demain je commence à 7h, dis-moi tout.
3: Non, je suis en mode vacances.
1: Longue durée?
3: Comment?
1: Longue durée?
3: J'aurai pendant 2 semaines.
1: Bon, ben voilà, on peut abuser de ses vacances. Bon, Élodie, alors, dans ton paquet, tu as 2 places de cinéma TDS pour aller voir Thaddeo Jones.
3: D'accord. Super.
1: Ça, on a parlé à la petite. Maintenant, je vais parler à la grande. 2 invitations pour vacances pour confiner.
3: Super.
1: C'est ça, on t'a qu'à attendre. Hein?
3: Oui.
1: Tu avais hâte que je te dise la VPF.
3: Voilà, exactement.
1: Ouais, ben tu y seras avec la personne de ton choix. Tu connais déjà un petit peu le programme avec les DJ. Tu connais, c'est une édition Jamaican from Mada.
3: D'accord.
1: Avec tous les DJ. Allez, donne-moi 3 noms de DJ que...
3: Sincèrement, je ne vais pas te mentir. Je ne connais pas le programme.
1: J'adore comment tu parles. Tu ne vas pas me mentir. Anigo, Dave, Foxy, D-Dream, Fédéral. Je suis sûr que tu as retenu Fédéral.
3: Oui.
1: Ah, puisque, mais ouais, madame aime le zouk. Hein, forcément. Il y a Payou, il y a Maza et Wine.
3: C'est super, alors.
1: Tu sais déjà avec qui tu iras ?
3: Oui, oui.
1: Dis-moi.
3: Comment ?
1: Dis-moi.
3: Avec mon mari ?
1: Il y a un prénom, quand même.
3: Il s'appelle Kenny.
1: Kenny ?
3: Oui.
1: Arrange-tu, papy. La dame va te faire danser. N'est-ce pas ?
3: Oui, oui, oui.
1: Voilà, on dirait que tu hésites.
3: Non, pas du tout.
1: J'allais dire une bêtise, mais non. Laisse tomber. Bon, Elodie, je te souhaite deux bonnes semaines de vacances.
3: Merci.
1: Et puis, la petite, tu l'emmènes au cinéma très rapidement.
3: Oui, je vais l'emmener.
1: Ok, je t'embrasse.
3: Merci.
1: Bon après-midi.
3: Bon après-midi.
1: Bon, ma co-animatrice, là, tu t'endors?
2: Oui, pardon. Ah, pardon, oui.
1: Hey, tu vois, tu t'endors. Il ne faut pas t'endormir. La suite, c'est Henken et Whisky. Je te laisse faire.
2: Henken, quoi.
1: Excellent après-midi. Merci de choisir Énergie.

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1: Alors, je vais m'adresser à toutes les femmes qui écoutent l'After Beach. C'est juste une histoire. Hein. Ben ouais, Aknaz, il raconte une histoire. On est d'accord? Ne prenez rien pour vous. Non, mais tu rigoles, mais je suis sérieux. Ne prenez rien pour vous. On est d'accord? Il y a qui avec moi? Il y a qui avec moi? Énergie, bonsoir. Bon. Étant donné que tu es... Oh, ben bravo! Bravo! Elle a hésité. Ben, je vous attends. On va faire ça très rapidement. Voilà. Il y a qui avec moi?
2: Ludovic.
1: Comment tu vas, Ludovic?
2: Oui, ça va bien, ça va, merci.
1: T'as la forme, t'as fini ta journée?
2: Là, c'est sans doute pour lui, là.
1: Quand tu as fait pour lui, dis-moi.
2: Une petite plaque, tranquille.
1: Pourquoi tu rigoles?
2: Comme ça.
1: T'étais en biston ou quoi?
2: Comment? Non, pas du tout, non, non.
1: Je sais pas, tu me dis ça comme si...
2: Tu as accompagné ma fille.
1: D'accord, mais voilà, tu es en famille.
2: Oui, bien sûr, en famille, bien sûr, bien sûr.
1: D'accord, Ludovic m'a fait comme s'il faisait un petit plan...
2: Non, ben... Non.
1: Un petit plan caché, mais n'importe quoi.
2: Non, ben...
1: Non, on joue la franchise, là, hein?
2: Pas du tout, non, en famille.
1: Ludovic, je vais...
2: Oui.
1: Je vais te taquiner. Ludovic.
2: Oui?
1: On dirait que t'es mal à l'aise.
2: Comment?
1: On dirait que t'es mal à l'aise.
2: Non, pas du tout. Non. Oh non, ça fait bizarre.
1: Madame va te mettre une grande baffette quand t'as fini. Elle va te dire, dis-moi pourquoi tu hésitais.
2: C'est quoi, hésiter pour où?
1: Hein?
2: Hésiter pour où?
1: Non, quand je t'ai dit qu'est-ce que tu faisais à pour lui, et tu m'as dit... t'as commencé à... T'as eu un rire jaune.
2: Non, j'étais loin.
1: Je vis, t'es en famille, pourquoi t'es loin? Je comprends pas.
2: Ah bah, j'ai eu.
1: Bon, c'est mal. T'étais en train de... Allez, vas-y, on va se rattraper. T'étais en train de réfléchir à... Je les emmène où tout à l'heure, le resto?
2: Non, elle est juste à côté, elle écoute. Hein?
1: Tu les emmènes où au resto, Ludovic? Dis-moi que c'est ça que tu faisais.
2: Non, pas du tout, non.
1: Tu n'étais pas en train de réfléchir à ça?
2: Non, non, pas du
1: tout. Bon, je laisse à madame le soin de te questionner tout à l'heure, ok?
2: Ok.
1: Bon, t'as choisi ton short de bain, ton maillot, tu fais quoi?
2: Short.
1: Allez, on y va. T'es prêt pour le plongeon?
2: Oui, je suis prêt pour le plongeon.
1: Ah, nous, ouais, tu vois. Comment mettre la pression à quelqu'un? Bon, allez, Ludovic, on y va. T'as intérêt de te rattraper correctement?
2: J'espère.
1: Vas-y.
2: Qu'est-ce que je dois dire?
1: Demande à ta femme.
2: Tu m'as fait retrouver.
1: Allez, vas-y, Ludovic, décris-moi tout ce que tu vois autour de toi pendant ton petit passage au fond de l'eau.
2: Je vois des poissons, je vois... Un calamar, je vois un barracuda. Tout ça me dit à t'avouer, vraiment. Et voilà quoi.
1: Et à aucun moment tu vois mes petits paquets lumineux qui sont tout beaux, tout ça. Non, t'as pas vu ça quoi.
2: Oui, je vois un gros paquet, mais j'arrive pas à l'attraper.
1: Tu aurais dû ramener la petite famille avec toi, comme ça tu te serais fait aider. Allez, attrape un paquet.
2: Hop, c'est bon, j'ai attrapé.
1: C'est bon, t'es sûr?
2: Sûr.
1: Bon, Ludovic, on remonte et on va vérifier ce qu'il y a dedans, d'accord?
2: Ok, d'accord.
1: Allez. Bon, Ludovic.
2: Oui.
1: La petite, elle a quel âge?
2: Elle a 4 ans.
1: Tout.
2: Elle a 4 ans.
1: Elle a 4 ans. Alors, Ludovic, déjà. Tu as deux places qui sont carrées à Tibet. Pourquoi tu rigoles? Alors, tu as deux places de cinéma pour aller voir la lampe Tad et la lampe magique.
2: Ah, c'est bien ça, c'est bien.
1: D'accord. Et comme vous êtes une famille, il y en a deux autres.
2: Oh, merci, c'est gentil.
1: Alors, il faudra que ce soir, tu fasses le quatrième.
2: Ah, allô?
1: Il est devenu sourd. Bon, on arrête de sortir toutes les conneries, hein? Tu iras au cinéma en famille.
2: Oh, merci, c'est gentil.
1: Ok.
2: Merci. Ok.
1: J'adore comment c'est tu gentil. Deviens sourd quand on te parle.
2: Oui, ça va vite, ça va très vite.
1: Bah allez, j'arrête de taquiner, d'accord?
2: Ok.
1: Ça va vite?
2: Oui, ça va, oui.
1: Ah, moi, je sais pas.
2: Hein. Oh. Mais bientôt, c'est pas en route.
1: Ah, d'accord. Sa femme lui a dit qu'est-ce qui serait en route, hein? Allez, je te laisse gérer les problèmes. Je t'embrasse, je vous embrasse. Bonne route.
2: Okay, merci.
1: À bientôt. La suite pour nous, ça sera avec. Il est fou. Il y aura Kai et Shensia de la radio. Excellent après-midi.

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1: Allez, excellent début de soirée. La chanson de Miss et Sadiq qui est vert, je l'identifie à une fin de vacances, tu sais, où tu as rencontré une Claudia, par exemple, et puis elle doit repartir. Ou, hein, ou au Claude. Et Claude doit repartir. Hein, et tu lui lâches ça comme ça, mais ça y est, tu l'as enterré vivant. Ben ouais, c'est comme ça, les vacances, on en profite, et puis... N'est-ce pas, Claudia? Ah ben voilà, elle a signé. Bon, en tout cas, à partir de la semaine prochaine, 6h, ça n'a rien à voir. Il y a l'équipe du matin qui sera là, en fait. Ça, le Max Morning reprend du service lundi matin, 6h, avec Max et Audric. Vous pourrez...

Max Morning, forcément, le vendredi, vous pourrez gagner des sous. Le Money Time aussi sera de retour très bientôt. On remet tout ça. On va remettre le couvert et vous serez très, très bien servi. Allez, nous, on va lâcher un signal tout à l'heure. En attendant, ben, y a Yeti Beats et Calypso dans la radio en vous souhaitant une très, très bonne soirée, un bon début de soirée même.

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1: Allez, bon début de soirée. Merci de choisir Énergie à 18h. C'est la liste, la hitlist des vacances. Enfin, la liste. La hitlist des vacances. Et puis juste après, on sera en mode Énergie Cool Session. Juste avant de partir, j'accueille qui ?
2: Élodie, bonsoir Énergie.
1: Élodie, t'arrives en
2: bis. Ah,
1: ah, bon... ah, vous êtes plusieurs ?
2: Oui, nous sommes trois.
1: Comment ça va, les gens ?
2: Comment allez-vous ?
3: Ça va.
1: Bien ?
3: Oui.
1: Vous avez eu de bonnes vacances ou pas ?
3: Oui.
1: Allez, qu'est-ce que vous avez fait en 2 mois et demi, c'est ça ?
3: Oui.
1: Alors, je vous écoute.
3: Alors, on est parti en voyage.
1: D'accord.
3: On est allé à la plage.
1: D'accord.
3: On a vu des tortues.
1: Vous les avez vues où ?
3: Aux Anses d'Arlet.
1: D'accord, en Martinique, ouais.
3: On est ici au zoo.
1: Ah ben, vous avez de bonnes vacances, en tout cas.
3: Oui.
2: Ah oui.
1: Bon, maintenant, maman, elle parle de rentrée, là, non ?
3: Oui.
1: Vous êtes prêts ?
3: Oui.
1: Il y en a... ce sont deux garçons ou des filles ?
3: Les deux.
1: Deux quoi ? Un garçon et une fille ?
3: Et des enfants, c'est ça.
1: D'accord, il y a quelqu'un qui n'est pas encore prêt. Hein ?
3: Ben forcément, le petit ou des deux.
1: Ah d'accord. Mais il a raison. Par contre, lundi matin, il sera prêt.
3: Non, mardi.
1: Mardi ? Mardi, oui, non, lundi il sera prêt. Mardi il n'aura pas le choix. Voilà l'histoire. Bon, les copains, tous en maillot.
3: D'accord. Et on va plonger.
1: Et on plonge, et puis je vous écoute.
3: Alors, du coup, qu'est-ce qu'on va sous l'eau ? Il y a des poissons. Il y a des calamars.
2: Il y a des tortues.
3: Il y a des tortues.
2: Il y a des méduses.
3: Il y a des méduses. Beaucoup de méduses.
2: Il y a des craies.
1: Je vous écoute. Hein.
3: Il y a un paquet. Il y a un gros paquet. Alors, il y a plein de paquets.
1: Maman, pourquoi t'es... Laisse les enfants aller récupérer les paquets.
3: Allez récupérer les vaches.
2: C'est quoi?
3: Il y a des paquets devant nous.
1: D'accord.
3: Lequel tu choisis ?
1: Voilà, mais je te laisse faire. Je te laisse faire, en tout cas.
3: Celui à droite. Et à quoi on remonte ?
1: Ben ouais, vous êtes prêts ?
3: Oui.
1: Ben on va remonter gentiment, d'accord ?
3: D'accord.
1: Comme vous êtes trois, il y en a forcément un qui traîne, quoi.
3: J'ai pas compris.
1: Allez, on remonte, on remonte. On revient vers la surface. Bon.
3: Oui.
1: J'ouvre votre paquet et dans votre paquet, il y a 2 invitations pour du cinéma à Madiana.
3: Ouais.
1: Attendez, si je ne fais que commencer. Hein. Attendez, on va choisir ça tranquillou. Maman ?
3: Maman est là, maman t'écoute.
1: As-tu déjà fait ta dernière petite sortie des vacances ?
3: Pas encore.
1: Maman, je t'invite à la rétro Chela.
3: Oui.
1: Jeudi soir, oui. Avec tous les copains là, je te mets 2 invites.
3: Non, ça sera les copains.
1: Les miens ils seront là. Les miens ils seront là. Il y a 2 invites rétro chez là et 2 places de ciné pour Madiana.
3: Ça marche bien, c'est la vie.
1: Voilà. Merci. Je vous souhaite une bonne route.
3: Merci beaucoup.
1: Une bonne rentrée.
3: Merci.
1: Il me manque quelqu'un là dans l'histoire. Bonne rentrée.
3: Merci.
1: Bon, je vous souhaite à tous une belle soirée. Nous, on se retrouve demain. N'oubliez pas, 18h, la hit list des vacances. Et puis, juste avant de partir, ben, on vous lâche encore les hits que vous appréciez particulièrement. Il y a Pato Ranking et elle et lui. Naïka et le boss Kalash. Excellente soirée à vous.

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